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1: 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Nous sommes ensemble ce soir pour une soirée de bonheur musical avec un grand concours de danse. De nombreux super cadeaux pour les heureux gagnants. 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Allez, c'est parti.
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0: 7 heures l'équipe, bienvenue dans le Wake Up Mix. Wake Up Mix. Vous êtes désormais avec moi, Serum, empereur des Hauts-de-France, qui vous accompagne aujourd'hui en ce début du mois de juin et qui est le meilleur mois de l'année. Et j'espère que vous êtes en forme, les amis. On va se mettre bien avec un gros mix de 30 minutes pour commencer. Et je vous ai prévu du banger, hein. Rap US, R&B, classique, nouveauté. On va attaquer la journée de la meilleure des façons. Vous n'hésitez pas, hein, vous m'envoyez vos demandes de son, vos impressions, vos remarques sur le mix. Ça se passe en DM ou en story sur Instagram, DJ Serum, D-J-S-E-R-O-M. Et avant de commencer, gros big up à tous les Gémeaux et particulièrement à ceux qui fêtent leur anniversaire aujourd'hui, un 2 juin. Comme moi, c'est le Wake Up Birthday Mix et ça démarre maintenant, la famille. Bienvenue.
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En mode classique sur Move à l'instant, le Big Poppa Notorious B.I.G. C'était Hypnotize et on va enchaîner avec une reprise de ce morceau par celle qui a partagé un petit peu sa vie en scred, on va dire. Voici Lil Kim avec un banger bien club produit par le DJ allemand DJ Tomek. Ça tournait grave à l'époque, c'est Hypnotize sur Move.

C'est qui cette fille? C'est Ivy, la rappeuse, chanteuse new-yorkaise du collectif Rough Riders, notamment aux côtés de DMX. Et on s'écoutait son classique Who's That Girl à l'instant dans le Wake Up Mix. Et pour la suite, je vous propose d'enchaîner avec un autre de ses bangers, cette fois-ci en combinaison avec Alicia Keys. Voici Gangsta Lovin' sur Move.

0: Tory Lanez, Come Back To Me pour finir cette session. On était en mode dancehall pour conclure cette première partie du Wake Up Mix. Vous pouvez me donner vos impressions dès à présent sur mon Insta en DM ou en story sur DJ Serum, D-I-S-E-R-O-M. Et pour la suite, les amis, on va se retrouver d'ici 30 minutes pour un autre gros mix. Vous restez bien connectés. Voici le bon son Move sans pub qui débarque.
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Baby, Pop Da Teng, toujours en tête des charts, hein, Da Baby avec ce morceau. Je vous avais également balancé quelques classiques du Soulja Boy, du Big Sean, tout ça, tout ça. Je vous mettrai la playlist sur Move.fr et l'appli Radio France. Un petit peu de Drake pour la suite. 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

The Market à l'instant par le Canadien Casper TNG en featuring avec Hey Boogie with a Hoodie. Je vous avais balancé ce titre dans mon drop du jour, souvenez-vous. Hein. On enchaîne avec ce banger réalisé à l'occasion de la Coupe du Monde de foot. Voici Future en combinaison avec Tyla. C'est Game Time sur Move.

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0: Et c'est avec ce morceau très très très très très explicite, enfin c'est surtout The Weeknd hein, sur le morceau qui est très explicite, c'était Hanna, Ty Dolla Sign et Wiz Khalifa et donc The Weeknd pour le remix. Les amis, envoyez-moi tout de suite vos impressions sur ce mix, je veux tout savoir. Vous m'envoyez une petite story, un DM ou un vocal sur mon Instagram DJ Serum, D-J-S-E-R-O-M, et vous pourrez également retrouver ce mix en replay avec la playlist très très vite sur move.fr et l'application gratuite Radio France. En attendant, on se donne rendez-vous d'ici 30 petites minutes pour la version intégrale du mix. Une heure, cette fois, en non-stop. Alors restez bien connectés sur Move. On se retrouve juste après ça.
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2: Quoi de neuf la team? Bienvenue sur Move. Si vous nous rejoignez, c'est toujours moi, Serum, empereur des Hauts-de-France, qui vous accompagne aujourd'hui. Et on est parti pour la version intégrale du Wake Up Mix, où je vous balance du gros mix pendant une heure non-stop à base de rap US, R&B, classique, nouveauté. Et je vous rappelle que vous pouvez tout à fait m'envoyer vos propres demandes de son ou un petit message. Ça se passe en DM ou en story sur mon Instagram, DJ Serum, D-I-S-E-R-O-M. Et allez, avant de me mettre au platine, petit point astro. Comme je vous disais tout à l'heure, gros big up à tous les Gémeaux, particulièrement ceux qui sont nés un 2 juin et qui fêtent leur anniversaire aujourd'hui, comme moi. Voilà, c'est le Wake Up Birthday Mix, les amis, et ça démarre maintenant sur Move. Bienvenue!
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0: Ty Dolla $ign, Wiz Khalifa et The Weeknd en combinaison, c'était la grosse connexion Hana. Pour finir cette intégrale du Wake Up Mix, les amis, j'espère que ça vous a plu. Envoyez-moi d'ailleurs un petit message, un DM ou une story sur mon Instagram DJ Serum, DJSEROM. Et il ne me reste plus qu'à vous souhaiter une excellente journée. J'ai été ravi d'être avec vous. Merci de votre fidélité. Demain, c'est Kimra qui débarque dans la matinale. On se retrouvera quant à nous. Après-demain, c'était le Wake Up Mix. Belle journée, l'équipe.
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3: Quoi de neuf la team, bienvenue sur Move. Si vous nous rejoignez, c'est toujours moi, Sérum, empereur des Hauts-de-France, qui vous accompagne aujourd'hui. Et on est parti pour la version intégrale du Wake Up Mix, où je vous balance du gros mix pendant une heure non-stop à base de rap US, R&B, classique, nouveauté. Et je vous rappelle que vous pouvez tout à fait m'envoyer vos propres demandes de son ou un petit message. Ça se passe en DM ou en story sur mon Instagram, DJ Sérum, D-I-S-E-R-O-M. Et allez, avant de me mettre au platine, petit point astro. Comme je vous disais tout à l'heure, gros big up à tous les Gémeaux, particulièrement ceux qui sont nés un 2 juin et qui fêtent leur anniversaire aujourd'hui, comme moi. Voilà, c'est le Wake Up Birthday Mix, les amis, et ça redémarre maintenant sur Move. Bienvenue!
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0: Ty Dolla $ign, Wiz Khalifa et The Weeknd en combinaison, c'était la grosse connexion Hona. Pour finir cette intégrale du Wake Up Mix, les amis, j'espère que ça vous a plu. Envoyez-moi d'ailleurs un petit message, un DM ou une story sur mon Instagram, DJ Serum, D-I-S-E-R-O-M. Et il ne me reste plus qu'à vous souhaiter une excellente journée. J'ai été ravi d'être avec vous. Merci de votre fidélité. Demain, c'est Kimra qui débarque dans la matinale. On se retrouvera quant à nous. Après demain, c'était le Wake Up Mix. Belle journée, l'équipe.
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